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1: Bonsoir à toutes et à tous. Vous êtes bien sur Radio Orange et vous êtes bien à l'écoute des sardines francophones. Et aujourd'hui, j'ai un invité vraiment, vraiment spécial puisqu'il s'agit d'un musicien. Eh oui, d'un musicien qui va prendre une chaise, s'installer à côté de moi, tranquillement. J'espère que vous allez bien. Est-ce que vous allez bien, chères auditrices, chers auditeurs? Mais oui, bien sûr, vous allez bien, c'est super. Alors, ce soir, je reçois donc Antoine des Picaros. Wow. Picaros, c'est son groupe, quoi. Voilà. Parce qu'Antoine est musicien, figurez-vous. Alors, je vais le laisser se présenter tranquillement.
2: Salut, bonsoir.
1: Alors, attends, je vais ouvrir ton micro. Tu vas parler dans...
2: Ouais, Salut, bonsoir. Donc, Antoine.
1: Alors, t'as un numéro... Numéro 5. Vas-y, parle.
2: C'est parti. Salut, bonjour. Bonsoir.
1: Ok.
2: La communauté du lycée.
1: Bonsoir, notamment à la communauté du lycée, mais pas uniquement, bien sûr. Alors, parle un petit peu. Voilà. Alors, ce qui est bizarre, c'est que je ne t'entends pas trop dans mes retours. Tu vois, c'est très, très étonnant. Alors, bon, c'est pas grave, on va voir ça. Déjà, j'aimerais qu'on passe un son, tu vois, tout de suite, d'entrée de jeu, on va passer un petit son. Un son, parce que t'es venu avec une clé, avec évidemment plein de morceaux, et nous allons, simplement écouter ces morceaux et puis nous allons en parler parce que tu es venu ici Antoine pour présenter ton nouvel album. Et alors comment il s'appelle cet album?
2: Alors on a le nouvel album, nouveau projet, tout en allemand, et on n'a pas encore établi le nom exactement, on travaille dessus, c'est un petit tour de force quand même qu'on essaie de faire puisque... Alors, on parle presque de Deutsch chanson.
1: Est-ce que tu pourrais parler dans le micro 4, s'il te plaît, en fait? Parce que là, je suis en train de...
2: Voilà.
1: le micro 4 serait plus adapté.
2: 1, 2, 3, micro 4.
1: Ah, voilà, c'est nickel, c'est génial, voilà, c'est super. Très, très bien. Donc...
2: Voilà. Adieu, micro 5.
1: Alors...
2: Tu nous auras...
1: Alors, bien sûr, mon cher Antoine, tu vas me dire dans quel dossier je peux trouver toutes ces...
2: Je t'ai mis un interview radio.
1: Ah, voilà, c'est génial. Alors, quel est le premier son qu'on va écouter?
2: Le premier, je pense, c'est Regarde-les.
1: Alors, Regarde-les et dis-moi, alors, pourquoi Regarde-les?
2: Donc, Regarde-les, c'est un peu l'une des premières chansons que j'ai écrites. Il y a eu trois chansons comme ça que j'ai écrites quand j'étais encore au lycée, justement.
1: Ah donc tu as aussi été au lycée français, ça?
2: Ouais, j'ai connu...
1: T'as été élève du lycée français, ok.
2: J'ai connu les grandes heures du lycée français.
1: Excellent. Et dis-moi alors, comment tu pourrais te présenter vite fait? Qu'est-ce que tu pourrais dire? Qu'est-ce que tu pourrais nous dire?
2: Écoute, je suis musicien. À la base, j'ai quand même fait un bac S.
1: Ok.
2: Rien à voir. Et la musique m'a un peu tombé dessus.
1: Ouais.
2: Ça a été une sacrée vadrouille. Et donc maintenant, je suis quand même un peu établi maintenant, je commence à vous savoir.
1: Donc tu vis de ça, quoi. Toi, tu fais partie
2: des... Ça fait 12 ans que je suis...
1: Des musiciens qui vivent de leur art.
2: Oui, j'ai cette chance-là. Et j'ai toujours été un peu à la recherche de moi-même, justement. Et justement, je galérais tout le temps. Et à chaque fois que je galérais, je finissais par m'en sortir avec la musique. Et un jour, je me suis dit, si au lieu de galérer et de m'en sortir avec la musique, tiens, si j'essayais juste de réussir avec la musique, et ma vie s'est quand même bien calmée comme ça.
1: Et du coup, tu réussis à vivre ta vie, et à la vivre bien, j'imagine, avec la musique, quoi. Enfin, wow. Moi, je trouve ça impressionnant. Il faudrait que tu nous racontes un peu après... qu'est-ce que ça veut dire? Parce que j'imagine que des fois, tu sais, moi, je vis un peu ma vie aussi avec le théâtre. Et des fois, tu es obligé de... Enfin, tu vois, tu donnes des cours, tu ne fais pas que non plus monter sur scène. J'imagine que pour toi aussi, c'est pareil, quoi. C'est vivre sa vie avec la musique, ça diversifie un petit peu tes projets, j'imagine, et ton approche.
2: Moi, j'ai vraiment cette chance de gagner uniquement avec la musique. Au point, en fait, pendant un temps, même, je finançais d'autres projets avec ma musique.
1: Ah ouais.
2: Et à ce moment-là, en fait, justement, j'ai toujours eu cette peur un peu viscérale. On se dit tout le temps, la musique, c'est pas un métier, c'est pas,
0: C'est pas là que tu vas, tu peux pas. C'est de l'art. De l'art, c'est pour jouer. Ouais. On joue de la musique, tu vois. C'est pas. Et donc j'ai toujours été un peu en panique avec ça. Donc j'ai toujours essayé justement de diversifier et d'avoir plusieurs sources de revenus. Et ça a été justement l'année dernière seulement, après 12 ans quand même de vivre de ça. Justement, je travaillais un peu avec une agence, etc. Et ils ont commencé à me dire, mais t'as plein de projets, t'as plein de trucs, mais c'est quoi ton gagne-pain? Puis je leur dis, mon gagne-pain, c'est la musique, c'est Picaro, c'est avec ça que je gagne ma vie. Et ils disent, donc tout le reste là autour, c'est quoi? Je dis, en vrai, ça me rapporte un peu d'argent, ça te rapporte un peu, et tu t'investis pas mal dedans. Je fais, en vrai, ouais,

0: Ah, c'est du coup Picaros, quoi. Hein. Ça, le nom de ton projet, c'est encore Picaros, on est d'accord?
1: Ouais, ouais,
0: Ok, donc Antoine Picaros, voilà, parce que j'ai annoncé l'émission comme ça. Donc.
1: ouais.
0: Et c'est parti, regarde-les, Antoine Picaros. On écoute.

0: Voilà, un super, super morceau, regarde-les. Alors, chères auditrices, chers auditeurs, je suis toujours en compagnie d'Antoine des Picaros qui vient, qui vient nous présenter son nouvel album. Alors, il va sortir quand cet album? Et donc, regarde-les, ça sera un des titres de ce nouvel album.
1: Ah non, celui-là est déjà sorti.
0: Celui-là est déjà sorti.
1: Premier album, sorti en 2018.
0: Ok, d'accord. Donc ça, premier album. Ça, c'était donc le titre du premier album. Et c'était le titre numéro un, non?
1: Ça a fini par être le premier titre sur l'album.
0: Ok.
1: Ça a été un processus qui a été assez long pour avoir cet album. Ça a été... moi, je viens de la scène de la rue.
0: Ouais, t'as été musicien de rue. Ouais, moi, je me rappelle de toi. Je t'ai découvert sur une fête de la musique, mais il y a genre 5 ans, quoi, 5-6 ans.
1: C'est possible.
0: Serviton Platz.
1: Ouais.
0: Et tu vois, moi, j'ai des petits projets comme ça de poésie chantée. Et j'avais un projet avec mon pote Solène, guitariste. Et tu jouais après nous, je crois. Tu vois, l'idée de la fête de la musique, hein, Serviton Platz, tu vois bien. Et tu clôturais. Puis, putain, le mec, il est tout seul avec sa gratte. avec, t'avais un

0: t'avais une grosse baffle comme ça qui faisait un peu des couleurs, tu vois, qui s'allumait, quoi.
1: Okay,
0: Et j'ai dit, putain, bien. JBL, ouais. Voilà, ta petite JBL, enfin, petite, assez grosse quand même. Et j'ai dit, ouais, cool, quoi. Et c'était, t'avais mis le feu, quoi. T'avais mis le feu à la place.
1: Ouais, merci, ouais, ouais, c'était un bon petit souvenir. Bon petit souvenir, c'était sympa, ouais.
0: Donc, t'as commencé comme musicien de rue. Et tu jouais tous les jours dans la rue ?
1: Ah, y a un moment, je jouais. J'ai vraiment appris avec ça, quoi. Mais ça a été une grosse libération pour moi. En fait, j'ai commencé avec la science pour me rendre compte que j'aimais vraiment pas ça. J'adore. On peut parler science toute la journée. On peut philosopher sur tous les rapports. Qu'est-ce que c'est que la matière ? Qu'est-ce que c'est que le temps ? On peut aller vraiment loin dans le quantique. Et moi, ça me dérange pas.
0: Théorème d'incomplétude de Gödel.
1: Mais par contre, de le mettre sur le papier et d'aller commencer à vraiment calculer et savoir, combien mesure. Waouh, je trouve ça difficile. Et donc j'ai vite compris que ce serait pas pour moi.
0: Ouais.
1: Et je suis parti un petit peu quand même dans la direction de l'art. Moi, j'avais vu 99 francs avec Jean Dujardin.
0: Yes, adapté du roman de Frédéric Becbédé.
1: Ouais. Et ça m'avait un peu mis une claque et je m'étais dit, mais y a un moyen d'être créatif et d'avoir un métier et en fait de le faire. Donc je pensais que je voulais devenir publicitaire.
0: Ah ouais, monsieur voulait devenir publicitaire.
1: Ouais,
0: pas mal.
1: J'ai cru. Hein. J'ai suivi un cours en cinéma.
0: Ouais.
1: Pour filmer, pour savoir diriger des acteurs, tout ça. Ça m'a bien plu et j'ai fait ça au Québec, au Cégep François-Xavier Garneau. Et j'ai rencontré des gens super, je me suis vraiment éclaté. Le seul problème, ça a été que j'ai très très vite trouvé du travail. Je me suis très vite retrouvé, donc j'ai fait des photos pour le festival Juste pour Rire. Je faisais beaucoup d'événements, c'était le début des réseaux sociaux et tout ça, donc tout le monde voulait sa photo dans les clubs, dans les machins, et donc c'était donc je faisais ça en même temps que d'aller apprendre le cinéma à l'école.
0: Donc là, tu photographiais des stars, en fait.
1: J'ai peut-être photographié des stars, mais enfin, c'était plus pour les gens normaux ou enfin voilà, c'était juste des gens qui sortaient en boîte, tu devais y aller, prendre des photos, laisser la carte, tout ça.
0: Ok, ouais.
1: Ça marchait bien, mais c'était un peu dur de concilier les deux, c'est-à-dire que c'était quand même très très très prenant de sortir jusqu'à 4h du matin pour aller prendre des photos et des trucs, pour après ensuite le lendemain à 8h aller en cours. Ça m'a un petit peu... ça m'a un peu fatigué quand même. Et après, je suis allé à l'université en communication. Et alors là, de passer, on va dire, de derrière la caméra, à filmer des gens, à faire des trucs comme ça et tout, à des cours complètement théoriques, à savoir, mais qu'est-ce que c'est qu'un message et des trucs comme... Et je me suis perdu un peu là-dedans. Et à ce moment-là, avec mon meilleur ami, on a décidé, on va lancer notre boîte. Donc, on a lancé une petite boîte là-dedans. Ça a plutôt bien marché. Et après, il y a eu plein d'histoires. Il y a eu... Le printemps érable, où tous les étudiants, on était donc en grève pendant je pense 9 mois, mais moi j'avais commencé.
0: Attends, le printemps érable, est-ce que tu peux nous rappeler ce que c'est?
1: Ça a été à peu près pendant la période du printemps arabe.
0: Ouais.
1: Donc ça a été
0: 2011-2012, genre.
1: Voilà, où on est, il y a eu cette espèce de vague de révolte un peu partout, avec aussi aux États-Unis, il y avait le 99% against 1%.
0: Ouais, je vois le Occupy Wall Street.
1: Occupy Wall Street.
0: David Graeber, si tu nous regardes, ouais.
1: Et nous, on avait un peu la même chose qui était en place au Québec, avec notamment, ils voulaient augmenter les frais de scolarité de 350%, je pense, si je me souviens bien.
0: Est-ce que tu es québécois en fait? T'es
1: ouais,
0: canadien?
1: Je suis québécois.
0: Ah ok, t'es québécois.
1: Je suis
0: tabernacle.
1: Français et québécois. Bah oui, bienvenue.
0: Tabernacle, parce qu'il t'a pas une once d'accent en fait.
1: Non, je suis né en France et j'ai vécu longtemps à l'étranger. Donc, à moins que je sois en repas de famille avec pendant quelques heures, mon accent ne devrait
0: tu
1: pas.
0: Reviens. Tu restes quelques heures en famille et après tu parles comme Céline Dion, quoi. C'est cool.
1: Pas autant, quoi.
0: Mais
1: je sais que je fais des. Ça m'arrive de faire des fautes un peu. Je vais dire une phrase très québécoise. Mais avec un accent très français et les gens comprennent pas forcément. Tiens, mais je pensais qu'il parlait bien. Et...
0: en fait,
1: non, mais ouais. Donc, ouais, donc j'ai participé donc à ça. On a été, j'ai accueilli des. C'était marrant. On accueillait des gens qui étaient donc sur Occupy Wall Street, qui nous racontaient comment ils se faisaient canarder avec des canons à micro-ondes. Donc le sentiment que ça, ce que c'est de se faire cuire à distance comme ça.
0: Où, attends, tu peux me développer ça? C'est quoi cette histoire de canon à micro-ondes?
1: Pour disperser les foules.
0: Ouais.
1: Ils testaient des canons micro-ondes.
0: Ils t'envoient des ondes, genre, non?
1: Ouais, c'est comme le truc que tu as ton four micro-ondes, il envoie des ondes.
0: Ouais,
1: qui,
0: bien sûr.
1: Qui vont activer les cellules d'eau à
0: l'intérieur de la bouffe micro-ondable, voilà.
1: Ouais. Ouais. Sauf que tu peux faire à peu près la même chose, mais dirigé. Et ça te fait un espèce donc de rayon invisible, hein, mais donc ça te fait un rayon un peu micro-ondes, du coup, qui, quand tu te le prends, ça chauffe, et il faut que tu partes, quoi. C'est très, très, très désagréable, il paraît.
0: Ah, genre, ça chauffe l'eau dans qui est présente à l'intérieur de quoi.
1: Ouais, ça, tu commences à cuire.
0: Et puisqu'on est fait à 80% d'eau, ça fait, il y a moyen
1: ça,
0: de...
1: Ouais, ça, apparemment, c'est pas agréable.
0: Tu cuis de l'intérieur.
1: Ouais, ouais.
0: Et les mecs, ils avaient ça pour réprimer le mouvement Occupy Wall Street.
1: Ouais, ouais, ouais.
0: Ah ouais, d'accord. Sympa. Ah ouais.
1: Là, il y a des petits trucs. Donc,
0: sympa la police anti-émeute. Hein.
1: Ouais, c'est ça. Donc, moi, je me suis retrouvé
0: toujours
1: au bout d'un
0: des
1: moment,
0: gens très polis.
1: Et je me suis retrouvé, je me souviens, donc, je pense que j'avais 21, 22 ans. Et ma compagnie en vidéo, tout ça, marchait plutôt bien. Donc, j'avais un espèce de penthouse avec une vue sur Montréal. Et en même temps, j'avais... Puis un jour, la police qui vient chez moi, il me réclamait, je pense, plus de 12 000 dollars d'amende parce que j'avais participé donc, à plein de manifestations pour troubles à l'ordre public, pour plein de choses. Parce que nous, on s'en était pris quand même pas mal. On a quand même réussi à faire tomber le gouvernement. Donc, c'était Jean Charest. On l'a fait tomber. Ensuite, il y a eu l'élection de Pauline Marois qui avait annoncé qu'elle allait annuler les hausses de frais de scolarité. Finalement, en fait, elle les a faites.
0: C'est super intéressant.
1: Elle les a faites, mais un petit peu différemment. On est retourné dans la rue. Mais à ce moment-là, la répression, elle était extrêmement forte parce que ça faisait quand même 9 mois qu'il y a eu le mouvement des casseroles, tout ça. C'est assez génial. Et voilà. Donc, quand on y est retourné, moi, ça a été à ce moment-là, je me suis fait à nouveau attraper peut-être une fois de trop. Et là, ouais, je me souviens de recevoir donc, la demande pour 12 000, 14, je ne sais plus combien, 14 000. Avec j'étais appelé à Montréal et à Québec. Et donc, j'avais tout ça. Et puis, je me disais... Et d'un autre côté, je revenais d'une fête avec des amis où je me sentais plus du tout connecté avec eux, où je me disais, mais tous mes potes, ils sont étudiants, ils sont en train de se chercher, ils sont en train de découvrir un peu la vie. Et moi, en fait, en vrai, je suis en train de comprendre que faire des photos et des vidéos, c'est sympa, mais en fait, j'essayais juste... C'était le moment qui me plaisait le plus. Et ensuite, j'ai essayé de retransmettre ce moment que je trouvais très, très fort par du son et de l'image pour que quelqu'un ensuite puisse le regarder tout seul ou avec des amis, je ne sais pas, mais, et pour qu'il ait l'impression d'être là. Mais en fait, moi, ce qui m'intéressait, c'était que les gens ils soient là.
0: Ben, bien sûr.
1: Et je voulais, en fait, je me suis rendu compte que je voulais vraiment en fait, participer au moment et que finalement, la trace vidéo, elle ne m'intéressait pas tant que ça.
0: Ouais.
1: Et donc, c'est à ce moment-là où j'ai décidé, plutôt que payer toutes mes amendes et mes problèmes et tout ça, et de me retrouver donc, avec tous mes bénéfices, tout ça, qui partent à l'eau. Et puis, j'ai dit, moi, j'ai deux passeports. J'ai un passeport français, j'ai un passeport canadien. Donc, on va laisser le passeport canadien ici. Et je suis parti en Australie.
0: Donc, tu n'as pas payé tes amendes?
1: Non, puis finalement, le gouvernement fédéral est intervenu en disant que les arrestations avaient été abusives et illégales. Et donc, tout a été annulé, mais ça a pris assez longtemps.
0: Tout a été annulé, d'accord.
1: Et j'ai reçu, il y a, je ne sais plus, 2-3 ans, plus de 10 ans après, j'ai reçu un petit chèque de compensation de genre 1500 dollars pour dire pardon, qu'on s'était fait quand même enfermer parfois. Je me souviens, on nous avait arrêtés au coin Saint-Denis et je ne sais plus, René Lévesque peut-être. Et ils nous avaient arrêtés, on était à peu près 500 personnes.
0: Ah ouais.
1: Et ils nous ont emmenés en fait dans des commissariats en région.
0: D'accord.
1: À plus de 4 heures de Montréal.
0: Ouais.
1: Et ils nous ont laissé sortir. Je sais pas si c'était l'hiver, mais je pense qu'il faisait moins 10 degrés ou un truc comme ça. Ils nous ont laissé sortir à 4 heures du matin en ayant fait bien attention que tous nos téléphones ils soient restés allumés pour qu'on ait plus de batterie, plus rien. Et donc on s'est retrouvé vraiment comme des cons un peu.
0: Ah ouais, bah, tu
1: dans
0: m'étonnes.
1: La pampa.
0: Dans la pampa canadienne à moins 10 degrés, sans téléphone, pas mal.
1: Ouais, non, c'était fun, quoi. Et donc, tout le monde, il y avait une super solidarité, donc on s'en est tous...
0: Tiré, quoi. Mais comment vous avez fait ? Vous avez attendu un bus ? Vous avez...
1: Moi, j'ai eu la chance de... Il y avait une amie qui avait réussi à éteindre son téléphone avant de se le faire confisquer. Et donc, elle avait réussi à contacter quelquelqu'un. Et puis ensuite, dès que quelqu'un avait réussi à contacter quelqu'un,
0: tout le monde se passait le mot, bien
1: et,
0: sûr.
1: Si tu étais réveillé, que tu avais reçu le mot, tu prenais ton char et...
0: Et t'allais chercher les copains, quoi.
1: Donc, on donnait les localisations de où on était, parce qu'ils nous laissaient sortir du commissariat, mais donc, c'est police 2, et puis la ville, et à ce moment-là, on dit, bon, je suis à la police, de machin, puis ils essayaient de trouver où c'était, puis ils venaient nous chercher, quoi. Bon, bref, là, il y a tout ça. Et puis, je me suis retrouvé donc en Australie. Au début, je pensais, je vais être bien en Australie, j'ai mon argent de côté, tout va bien. Sauf que il y a eu une erreur de transfert de mon argent. Et du coup, il y a un numéro que la caissière m'avait donné qui n'était pas le bon.
0: Excellent.
1: Et du coup, j'ai envoyé. Enfin, mon argent, il s'est retrouvé bloqué. Et à ce moment-là, j'ai dû prendre. Je me suis retrouvé avec 7 $ à Sydney et je devais payer mon loyer à la fin de la semaine. Et mon coloc, il me dit bah, écoute, prends ma guitare, prends mon ampli, va jouer au bord de la rue là-bas, sur Kingston.
0: Mais tu savais un peu jouer déjà quand même.
1: J'avais. Dans mon temps libre, j'allais systématiquement prendre des photos et des vidéos de musiciens. Parce que j'adorais aller au concert, en fait. Donc, moi, je voulais juste pouvoir être au concert, au premier rang, et avoir le truc, puis après, de pouvoir...
0: Et t'as vu beaucoup de concerts, du coup ?
1: Oh, j'ai vu... j'en ai vu... À Montréal, ouais.
0: Ah ouais ?
1: À Montréal, ouais.
0: T'as vu...
1: J'ai vu surtout des amis, en fait. C'est des amis... Je sais pas qui est devenu connu, populaire, aujourd'hui, mais... Il y avait Aurélien, qui est un saxophoniste incroyable, qui maintenant, je pense, fait des trucs de jazz incroyables. Et c'est là aussi où j'ai rencontré mon ami Maxime Philippe, qui du coup est devenu le producteur plus tard de cet album, du premier album que j'ai appelé donc, Odyssée Premier Périple,
0: ouais.
1: Et donc Maxime Philippe, qui lui était le percussionniste de l'Orchestre Symphonique d'Ottawa, et qui est venu à Montréal pour lancer son groupe avec Willis Pride. Et finalement, aujourd'hui, il est à la tête d'un des plus gros studios, le studio Fast Forward à Montréal. Et donc avant ça, avant qu'il ait un peu monté les échelons, il m'a dit, vas-y, je te monte, j'ai envie de te produire, on vous produit ton album, quoi.
0: Excellent. Excellent.
1: Et ouais, pour en revenir vite fait à finir l'histoire de...
0: Ben, s'il te plaît, ouais.
1: De l'Australie, donc je suis en Australie, j'ai pas d'argent et... Donc mon coloc il me dit prends ma guitare, prends mon truc, va jouer au bord de la rue et je l'ai fait et j'ai passé la meilleure soirée de ma vie. Ça a été incroyable. J'ai rencontré des gens que j'aurais jamais rencontrés autrement. J'ai eu une peur bleue parce que je connaissais que 4-5 chansons vraiment en fait. Je faisais un peu mais j'étais pas non plus. Et je me suis dit mais les gens ils vont.
0: Donc t'as tourné en boucle 4-5 morceaux quoi.
1: Ouais, toute la pendant 10 heures peut-être. Et je me disais, mais les gens, ils vont me choper, ils vont savoir, quoi. Ouais. Mais en fait, non, les gens, ils adoraient, ils s'en foutaient. De toute façon, j'avais des chansons en français, donc ils ne comprenaient pas. Je me suis rendu compte que c'était peut-être possible. Ouais. Je pourrais peut-être être musicien, ouais.
0: Excellent, donc, quelle histoire.
1: C'est là que ça a commencé.
0: Le vrai autodidacte, quoi. Voilà. Antoine Despicaros, le vrai autodidacte. Incroyable. Écoute, on écoute un son maintenant. Quoi, Tellement Loin, du coup ?
1: Bah, du coup, je propose Tellement Loin.
0: Vas-y, Tellement Loin. Tellement Loin. On écoute donc Tellement Loin, qui est aussi un extrait de ton premier album, ouais. Odyssée, premier périple. Despicaros, Antoine. Allez, on écoute Tellement Loin.

0: C'était tellement loin, Picaros, le premier album d'Antoine des Picaros, Odyssée, premier périple. Donc on en était, cher Antoine, à la découverte du fait que tu pouvais jouer dans la rue pendant 10 heures avec ta guitare en Australie que tu as kiffé vraiment cette soirée, quoi.
1: C'était vraiment fou pour moi. Je pensais que c'était le genre d'histoire qui arriverait que aux autres et qui m'arriverait moi jamais. Donc c'est vrai que le fait que ça m'arrive, alors j'étais un peu, j'avais déjà vécu des trucs assez ouf, mais j'étais toujours en tant que photographe, en tant que témoin. J'étais souvent le témoin de ce qui se passait. Mmh. Et là, en fait, d'être un des acteurs, un des effets perturbateurs, on va dire, même dans le quotidien, c'était un peu libérateur de me dire waouh, j'ai survécu, j'ai le droit de faire ça moi aussi, et tout le monde avait adoré, tout le monde, donc je m'étais dit ok, bah peut-être pourquoi pas, et donc j'y suis retourné.
0: Donc là, à partir de là, tu y es allé quasiment tous les jours, quoi.
1: En fait dès que je pouvais, dès que s'il faisait moi, s'il pleuvait, j'y allais pas parce que j'avais pas de voiture et je faisais tout à vélo. Mais sinon, j'y étais tout le temps. Et du coup, j'apprenais des chansons, je rencontrais des gens, je me faisais inviter à des restaurants, et je savais jamais où est-ce que j'allais finir. Je partais le matin et je savais pas du tout à quelle heure j'allais rentrer, avec combien d'argent, après avoir rencontré combien de personnes. Il y avait des jours, ça marchait pas du tout. Il y avait des jours où... coup de bol, y a un mec qui m'invite sur son bateau, et puis je participe un peu à la fête, et puis je deviens un petit peu l'amuseur de soirée, on va dire. Et donc c'était super, mais c'était génial.
0: Donc t'as fait ça, il y a des gens qui t'ont vu donc jouer dans la rue,
1: ouais,
0: et qui t'ont ensuite invité sur leur bateau,
1: ouais,
0: pour que t'animes une soirée avec... D'accord.
1: En vrai, j'étais aussi pour l'histoire de bateau la plus cool, ça a été justement, donc je joue dans la rue près du c'était à Sydney aussi, plus tard je joue dans la rue au bord justement du harbour, du port, et là il y a un mec en tenue de skipper, tu vois, et tout, il fait qu'est-ce que tu fais là, je dis je joue de la musique et tout, il fait t'es libre dans 10-20 minutes. Je dis ouais, enfin je suis pas spécialement d'emploi du temps là. Et il me dit ok cool, s'il te plaît, tu peux venir, on a plus de vent que prévu, et là il y a une course qui va commencer, donc on a besoin de quelqu'un pour faire du poids sur le bateau. Et du coup, je me suis retrouvé sur le bateau de course tout au bord. Tu
0: avec ta guitare.
1: Non, la guitare, j'ai laissé au port.
0: Ah, tu l'as laissé au port, ouais.
1: Mais j'ai laissé mes trucs donc dans la marina, et puis je me suis retrouvé attaché comme ça sur le bateau, à tracer à travers le truc, et en plus on a gagné la course, et du coup je me retrouve à la fin à sabrer le champagne avec les gens.
0: Excellent.
1: J'ai rien à faire là, quoi. Moi, je jouais de la guitare et j'avais l'air sympathique, et donc.
0: Et le mec, t'as fait un petit billet quand même pour être le contrepoids, ou même pas, juste pour l'expérience.
1: Juste pour l'expérience, c'était ouf. Je sais pas si. Je sais pas s'il y a du cash ou des trucs comme ça. Enfin, j'ai pas. Moi, j'étais là, j'ai un peu sabré le champagne, j'ai participé après. C'était très sympa.
0: Truc de malade, quoi.
1: Je sais même pas quelle course c'était. Tu sais, mais bon, c'était marrant d'être là. Ça allait vite et tout. Enfin, pour moi.
0: Et t'avais quel âge alors à ce moment-là ?
1: Je devais avoir 24 ans.
0: D'accord, c'est ça.
1: C'était 10 ans, ouais. Peut-être. Quelque chose comme ça, j'en sais rien.
0: Ouais.
1: J'ai pas trop la notion du temps. Il y a un moment, comme la musique, c'est pas un boulot qui commence donc à 9h et qui finit à 5h. T'as pas un chunk comme ça de travail. T'as des possibilités autour de midi. Et ensuite, ça recommence vers 4h, 5h. Des fois, il y a des petits trucs qui peuvent arriver, c'est un peu plus rare. Et puis, t'as le soir, la nuit, quoi. Mmh. Et donc, moi, je me suis, en fait, assez tôt retrouvé à me lever vers 10h-11h du matin, aller faire donc un petit midi tranquille pour des petits terrasses, petits restos comme ça, puis rentrer chez moi, dormir, faire une bonne sieste, me réveiller vers 5h, donc prendre une bonne sieste de 4h quand même, une demi-nuit en fait. Et ensuite, je me relevais le lendemain matin, et je me relevais donc à 4h, 5h de l'après-midi pour aller à 6h, 7h faire les after work. Et puis après, je faisais le vrai concert le soir jusqu'à 1h, 2h du matin. Et là, je rentrais chez moi donc à 3h. Et puis, je me réveillais donc le lendemain à 10h et je remettais le couvert.
0: Ouais.
1: Et j'ai un peu perdu la notion du temps journalier, on va dire. C'était plus jour après jour, c'était vraiment devenu une ligne droite. Aujourd'hui, j'ai 4 enfants, donc c'est un petit peu différent, je peux plus faire ça.
0: Ah, tu m'étonnes, quatre enfants.
1: J'ai plus le même âge non plus. Mais je suis content d'avoir profité de ma jeunesse, quoi, d'avoir fait ça.
0: Donc là, en gros, tu jouais quasiment tout le temps, en dormant quand même un peu.
1: Puis je mangeais chez moi. 3 fois par semaine peut-être, je mangeais à la maison, sinon j'étais tout le temps dehors, je mangeais tout le temps, je travaillais avec des cafés, avec des restaurants, je travaillais avec des cirques, je prenais tout ce qui passait, je voulais juste...
0: Et là, t'habitais encore à Sydney, donc t'es resté combien de temps en Australie ?
1: J'ai fait 1 an en Australie, après je suis revenu un peu en Autriche. Ensuite, je suis reparti en Australie. Après, j'ai fait le tour du monde. Ensuite, je suis revenu en Autriche. Puis après, ça a été assez cool, ce retour. Il y a eu pas mal d'histoires. C'est là où j'ai fait du coup mon album. Je ne sais plus quand j'ai fait l'album. Ouais, ça doit être là. C'est là où j'ai sorti enfin l'album. Avant, j'avais juste des petites démos que j'avais enregistrées à l'arrache sur la route.
0: Ouais.
1: Comme ça, et de toute façon, je restais pas assez longtemps pour que les gens y voient un album. J'étais là une soirée, puis c'était parti, quoi. Et ensuite, j'ai fait mon premier album, à ce moment-là, j'ai eu la chance de travailler avec Radio Superfly. On a fait le lancement au Porgy & Bess.
0: C'était en 2018. En Autriche. Ouais. T'étais revenu t'installer en Autriche.
1: Ouais, c'est ça. Donc là, j'ai monté un band, on a fait un truc, ça a été assez cool. Et puis j'ai un peu voyagé encore. Après, j'ai fait quoi ? Je suis tombé amoureux de la plongée. J'ai fait la plongée sous-marine. Mon père, quand j'étais petit, il m'avait emmené une fois en piscine et il m'avait fait respirer sous l'eau comme ça.
0: Ouais.
1: Et
0: j'en ai fait aussi, je peux te dire ça.
1: Ce qui s'est passé, je pense, c'est dans ma tête, à chaque fois que je volais dans mes rêves, j'avais exactement les sensations de cette plongée en piscine.
0: Bien sûr.
1: Donc le jour où je me suis retrouvé à refaire de la plongée, mais dans la mer, et je respire sous l'eau. Et à ce moment-là, je sais exactement. Je suis en train de rêver, je vole. Et c'est un des plaisirs les plus grands, je pense, dans la vie. Et donc, je suis allé au Nicaragua faire une formation. J'ai vécu en Norvège. Je suis allé en Italie.
0: T'as vécu combien de temps en Norvège ?
1: J'ai fait 6 mois à peu près en Norvège. J'ai fait des visites dans des fjords. C'était assez sympa.
0: Et où t'as plongé aussi, du coup ?
1: J'ai pas plongé là. Non, là, j'ai pris une pause de musique, on va dire. C'était plus mon truc principal. Je pense que c'était la seule fois dans ma vie où j'avais un boulot. Donc, je faisais guide touristique. Je faisais des concerts encore sur le côté parce que je ne peux pas m'arrêter. Mais,
0: t'étais guide touristique en Norvège ?
1: Ouais. Ouais.
0: En anglais ?
1: Ouais, en anglais. Je disais aux gens que je m'appelais Jacques parce qu'Antoine, ils n'y arrivaient pas.
0: Ouais.
1: Et ouais, ça a été assez cool, quoi. Ça a été très sympa.
0: Tu faisais guide touristique de fjord et que t'as trouvé un job là-bas.
1: Ouais. Et ça a été super. Et je suis encore en très bon contact avec les gens là-bas. Et je suis rentré en Autriche et là, il y a eu le Covid. À ce moment-là, avec le Covid, je me suis dit, je vais peut-être en fait arrêter un peu avec les voyages et tout ça parce que Je me suis rendu compte, c'est bien d'avoir des amis partout dans le monde, mais le monde, c'est loin, en fait. Et je connaissais pas l'Autriche, alors que finalement, c'était ma maison. À chaque fois que je suis à Vienne, je me dis, putain, ça y est, je suis à la maison. Et donc, je me suis dit, j'ai envie d'apprendre de ma maison et tout ça. Et donc, j'ai lancé des projets, et notamment, j'ai aussi fait Starmania. Je suis allé dans les finales à la télé. Et là, je me suis dit, oula, j'aime pas du tout ça, le showbiz et tout. Il y a des problèmes quand même. Il y a des gros problèmes d'ego. Il y a des problèmes de misogynie. Il y a des problèmes que moi je.
0: Alors est-ce que tu peux nous dire ce que c'est Starmania du coup? C'est comme un télécrochet quoi.
1: Ouais, c'est un télécrochet.
0: C'est The Voice à l'autrichienne quoi.
1: Ouais, c'est exactement ça. C'est un petit télécrochet. J'avais rien d'autre à faire. J'ai essayé. J'ai bien aimé l'ambiance entre les artistes, tout ça. Il y avait pas de souci. Mais alors le truc de dire. Ok, c'est à toi dans 1, 2, 3, paf! Et puis là, il faut que tu y ailles. Et puis, c'est pas toi qui as décidé, c'est quoi que font les lumières, où est la caméra, où sont les trucs. Et moi, je me suis dit, waouh! Et donc, il m'avait forcé à chanter aux Champs-Élysées. Ça me dérangeait pas trop, mais ouais. Je suis arrivé là et il y avait une espèce d'animation de Paris derrière moi. Et au début, moi, je voulais faire un truc. Ouais, on fait comme ça, mais alors on le fait un peu funky, on le fait un peu rigolo, un peu sympa. Et ils m'ont dit « Oui, bien sûr, pas de problème ». Ils m'ont envoyé la version, ils m'ont dit « C'est ça ». Et j'ai dit « C'est pas funky, c'est pas rigolo, c'est nul ». Ils m'ont dit « Ouais, mais non, c'est comme ça ». Et donc, je me suis dit, au lieu de faire une espèce de réappropriation du morceau, je trouvais que j'étais un petit peu en train de faire une
0: pâle copie, quoi, une pâle imitation.
1: Ouais, c'était pas ouf, quoi. Ouais. Et donc là, je me suis dit « En fait, j'aime pas trop, je préfère avoir un peu plus de contrôle, quand même ».
0: Tu m'étonnes.
1: Et ouais, donc, mais ça m'a permis quand même de rencontrer du coup quelques gens du milieu et notamment de faire peut-être le prochain morceau.
0: Allez, vas-y, les prochains morceaux, vas-y.
1: Que j'ai fait du coup avec, où j'ai eu la chance d'avoir donc Sébastien Grimousse, qui est le saxophoniste de Par Off Stellar.
0: Ok.
1: Et Nadine Byler, qui est la gagnante du premier Starmania.
0: D'accord.
1: Qui chante dessus. Et moi, j'ai tout composé, écrit et tout ça. Et je fais des bagues vocales en arrière, mais on les entend pas trop dans le mix.
0: Alors, vas-y, c'est quoi?
1: C'est très Take You Out.
0: Ouais, entendu. Allez, Take You Out. Donc là, c'est pareil. Ça, c'est pas du tout sur. C'était aussi sur Odyssée ou pas du tout?
1: Non, ça, c'est un autre projet.
0: Un autre projet. Ok, 13, Take You Out. Et on t'écoute.

0: Voilà, donc vous êtes toujours à l'écoute des sardines francophones et c'est Antoine des Picaros qui m'accompagne ce soir et on vient d'entendre Take You Out et c'était toi donc qui faisais le backing vocals derrière les palapalapalapalap. Excellent.
1: j'ai fini par faire ça. Au début, c'était censé être un duo avec Nadine.
0: Ouais.
1: Vocalement, elle m'a éclaté. Hein. Donc j'ai dit, ouais, tu sais quoi, Nadine, je vais te laisser, je te mets devant et moi, je vais me trouver. Ça me suffit, j'ai déjà fait suffisamment.
0: C'est bon, ça va. Et c'est toi qui as écrit la chanson, du coup.
1: Ouais, j'ai écrit la chanson.
0: C'est toi qui l'as composée. Donc.
1: J'ai écrit la chanson, je suis allé chercher tous les musiciens, j'ai tout monté tout seul, j'ai produit, j'ai payé.
0: Ah ouais, produit, payé, pain, cool. Est-ce que tu peux nous parler un petit peu du prochain album, là?
1: Donc du coup, disons, tout ça, ça s'est un petit peu enchaîné après. Donc j'ai eu des petits trucs, je travaille avec des groupes hôteliers maintenant, je travaille avec des... c'est super sympa, hein, je travaille...
0: Alors quand tu dis que tu travailles pour des groupes hôteliers, tu fais leur musique genre d'ambiance, tu fais quoi?
1: Je fais plein de trucs. Ce qui est génial, c'est avec la musique de rue, j'ai une porte de sortie. Je ne suis pas obligé de dire oui et de serrer les mains à tout le monde et d'accepter tous les contrats. Et du coup, si quelque chose ne me plaît pas ou ne me donne pas envie, j'essaye pas. Et si quelque chose me tente, je peux continuer à frapper à la porte pendant des années. Ouais. Parce que je suis encore là. Quoi. Ouais, ouais. Et donc, j'arrive à vendre des trucs aussi des fois sur le temps long. Et donc, ça me permet vraiment de travailler sur des trucs assez cool. Et notamment, pour la prochaine chanson que j'aimerais présenter, c'est Floriste.
0: Vas-y, Floriste.
1: Et ça a été un petit peu un truc de frapper à la porte pendant longtemps. Et j'ai eu la chance de rencontrer Alexander Baltz, qui est bassiste et chanteur. Il travaillait avec Moped, qui a été un groupe quand même assez conséquent. Ils ont notamment ouvert pendant un moment pour Vanda. Et donc, il m'a vu jouer pas mal de fois sur le canal et tout ça. Et puis un jour, il m'a dit, écoute, j'ai envie de t'aider. Je te fais ton prochain album. Et il était donc apprenti producteur avec Paul Gallista. Paul Gallista, qui est donc le producteur de Vanda, de Granada. Il fait de la musique de film aussi, etc. Et donc, j'ai pu enregistrer donc un album dans les studios à Morée avec des gens formidables.
0: Et il t'a vu donc jouer sur le canal, sur le Donau Canal. Où tu jouais où alors? Tu te mettais où pour jouer?
1: Moi, je suis souvent au niveau du Franzenbrücke ou au Hafenkneipe, en face du Hafenkneipe.
0: En face du Hafenkneipe. Ok, pas mal. Et du coup.
1: C'est moi qui ai un peu lancé la musique là-bas.
0: Parce que maintenant, il y en a de plus en plus.
1: Je suis content, il y a des gens qui suivent et. Des fois c'est un peu énervant parce que j'aimerais bien y aller et puis il y a déjà quelqu'un donc des fois il faut un peu se pousser, mais ça me fait tellement plaisir de voir que la musique de rue elle reprend un petit peu en Autriche. Ça a été très longtemps associé avec la prise de drogue, d'héroïne, le punk et les choses comme ça.
0: Ouais.
1: C'est pour ça que ça a été complètement interdit en fait en Autriche.
0: Oui, parce que je crois que ça a été interdit en fait. Ça a été interdit dans les années 70, non?
1: Ouais, c'est ça. Ça a été complètement... et puis maintenant, tu peux avoir un petit papier, tout ça, et tu as le droit de jouer à tel endroit, mais tu n'as pas le droit d'avoir de musique. Il faut que ce soit hyper silencieux. Tu es checké par la police toutes les 20 minutes.
0: Donc ils viennent te contrôler quand même.
1: Ouais, c'est plus simple de le faire illégalement, mais dans les bons endroits, que d'essayer de le faire légalement dans les endroits proposés.
0: Ah, c'est pas mal.
1: Petit truc comme ça.
0: Parce que quand tu le fais illégalement, du coup, ils passent moins.
1: Bah, ils savent pas que t'es là, quoi.
0: Ouais. Mais par contre, s'ils chopent, qu'est-ce qui se passe?
1: Moi, j'ai eu la chance de toujours... de pas trop subir de délit de faciès. Ça m'est arrivé quand je jouais avec un ami syrien. En fait, on a dû arrêter la musique de rue parce que c'était systématique, on se faisait arrêter. Mais sinon, juste de jouer un peu bête. Après, c'est vrai que c'est de la musique, quoi. T'es pas en train de foutre le bordel, t'es pas en train de...
0: Bah non.
1: De mettre le dawa et tout ça. Donc, les gens, ils sont quand même très tolérants. Je pense qu'il y a quand même un respect profond pour la musique en Autriche et surtout à Vienne.
0: Oui, c'est vrai. Il faut le dire.
1: Et donc, la communauté, elle est tout le temps derrière. Ça m'est déjà arrivé de me prendre une amende et les gens, ils se sont levés pour aller payer l'amende. Devant le policier. Donc le policier, il a dû mettre une deuxième amende et ils ont payé la deuxième amende et le policier, il est parti tellement énervé. Et moi, bon, j'ai eu peur, parce que je me suis dit, il va revenir, il va me taper. Donc, je suis quand même parti. Mais ça a été un moment. Donc, ils ont payé. Et après, je crois que l'amende, elle est 35 euros. Donc, c'est pas non plus.
0: Oui, ça.
1: Ça coûte moins cher que de traverser au feu rouge.
0: Ouais.
1: Mais donc, y a ça. Et puis, bon, après, si jamais vous faites un peu les idiots, etc., ils peuvent embarquer tout le matos. Là, ça devient plus cher. Mais non, normalement, ça peut être, ça se joue bien. Mais du coup, je voudrais proposer rapidement la dernière chanson, ouais. Floriste.
0: Carrément.
1: Et ça, ça a été donc la première chanson que j'ai fait en allemand.
0: D'accord. Ah ouais, donc là,
1: elle
0: tu chantes en allemand.
1: En allemand.
0: Ouais. Parce que tu parles bien l'allemand quand même maintenant.
1: Ça va, j'aurais pu me débrouiller. Skate.
0: Passion. Yeah.
1: Et en même temps, c'est une chanson qui a eu un sacré écho, en tout cas dans les gens qui l'ont écouté. Donc. Je suis très content de la partager aujourd'hui.
0: Ah bah super. Alors quel genre d'écho du coup? Parce que peut-être qu'on va, combien de temps elle dure cette chanson? Parce que peut-être qu'on va s'arrêter avec ça presque. Tu sais combien de temps elle dure?
1: Elle dure un peu moins de 3 minutes, donc ça devrait aller.
0: Elle dure un peu moins de 3 minutes, ça devrait aller. Ben voilà, donc on va écouter Floriste, la chanson d'Antoine et des Picaros. Et l'album, il sort quand alors? Ton prochain album?
1: Alors là, on est en train de travailler. Il va y avoir un premier single qui va sortir très bientôt. On n'a pas exactement la date parce qu'on n'a pas fini. On travaille avec une chorale communautaire, on travaille avec pas mal d'autres agents et tout. Donc on est en train de tout rassembler. Le 2 juin, on fait un enregistrement live et on va voir.
0: Et tu viens jouer pour la fête de la musique cette année ou pas? T'en as...
1: Si tu m'invites si gentiment, on peut faire un effort.
0: Allez,
1: on peut organiser.
0: Vas-y, on va organiser. Allez, pour la fête de la musique. Allez, Floriste, on écoute Floriste et c'est parti.

0: Et voilà, donc c'était Les Sardines francophones et c'était avec mon invité Antoine et Picaros. Merci beaucoup Antoine d'être venu. Hein.
1: Ça me fait plaisir. Super plaisir.
0: Et ton prochain album qui va sortir courant juin, quoi.
1: Voilà. On espère, mais. Voilà.
0: Courant juin.
1: La vie est pleine de surprises.
0: La vie est pleine de surprises. En tout cas, c'était avec plaisir de t'avoir, Antoine. Tu reviens quand tu veux. Et puis, ben, si vous voulez l'entendre, il m'a dit hein, en off qu'il sera dimanche sur le Donau Canal, voilà, en face du Affenkneipe, c'est ça. Et puis, sans doute qu'on va t'avoir sur la fête de la musique que le Club du Mardi organisera sur la Servietenplatz le 20 juin cette année, parce que le 21, c'est un dimanche. Donc, ça sera le 20 juin. Bonne soirée à toutes et à tous, chères auditrices, chers auditeurs des Sardines francophones. Belle nuit.
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